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0: Un Salmanazar est une bouteille de champagne contenant 9 litres, soit 12 bouteilles ordinaires.
1: Un Nabucodonosor contient 15 litres ou 20 bouteilles ordinaires.
0: Un Mathusalem est une bouteille de champagne contenant 6 litres, tandis qu'un Jéroboam peut contenir 4 bouteilles ordinaires, donc 3 litres.
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0: La campagne, c'est l'image de la paix, de l'harmonie, du silence, du recueillement.
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0: J'ai une amie dont, au Japon, le petit ami japonais fait collection de lapins. Chaque fois donc que cette amie s'en va à l'étranger, en Europe ou en Amérique, elle lui rapporte des lapins. Même qu'elle a déjà bien dû lui en rapporter 200 de ces lapins. Ce ne sont pas de vrais lapins, il n'empêche que ça fait quand même un sacré paquet de lapins qui à chaque fois passe à la douane japonaise. Oui, tout ce qui, objet de verre ou de métal, tout ce qui, dessin ou quoi que ce soit d'autre ayant rapport au dit animal, de près ou de loin ressemble à un lapin, son petit ami adore ça. De lui, je ne sais rien, hormis qu'il aime les lapins. J'ignore tout de son âge et de ce dont il a l'air. Tout ce que je sais, c'est qu'il est monsieur japonais qui adore les lapins. Souvent, il arrive, lorsqu'ici, à Tokyo, elle et moi sommes à déambuler par les rues, qu'alors à demi, elle cherche un énième lapin à ajouter à sa collection. Qu'il y ait dans le coin une boutique bourrée de petits trucs qui pourraient même seulement s'apparenter à une cage à lapins, et ça y est, il faut s'arrêter et jeter un coup d'œil. C'en est arrivé au point où lorsque je me balade tout seul dans la ville, moi aussi parfois à demi je me cherche des lapins. Ou, aujourd'hui même par hasard, tombé sur un endroit où il aurait pu y avoir des lapins, je me suis arrêtée. Non mais qui c'est ce mec? Et pourquoi des lapins, hein?
1: Mon lapin. 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

0: qui l'a fermé. J'aurais bien aimé qu'on le fasse sortir de sa cellule capitonnée, mais ça n'a pas attendu. Alors, ça va tout compliquer.
1: Comme si c'était pas assez bordélique comme ça.
0: Il n'y a pas le feu, t'inquiète. 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Ça se saura. 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

0: Les dinosaures. Incroyablement stupides, incroyablement susceptibles et incroyablement gros. Et toujours en train de se quereller.
1: Bon débarras.

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Peut-être le regrettez-vous, peut-être pas. En tout cas, vous n'êtes pas Salvador Dali. Une pluie monotone de dollars ne baigne pas votre vie. Vous n'avez pas découvert le secret de la transmutation, mais vous vivez, comme tout le monde, en 1971.

0: Cette émission ne saurait durer plus longtemps. 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
1: Merci à Jean-Pierre, Fabrice, Todd, Andy, Frédéric.
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1: le prime sautier Roskamzinski et la
0: froufroutante Madame Hugues,
1: qui nous a lu un texte de Richard Brautigan, extrait de Tokyo Montana Express.
0: Bon. 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

Guten Tag, alles. Willkommen für unsere Sendung. Bonjour tout le monde, bienvenue à notre émission Culture Éducative. On va continuer en écoutant de la bonne musique. On vous souhaite des agréables urlaubs. Bonnes vacances à tout le monde, parce que ça, c'est le moment des vacances ici en Allemagne et surtout en Europe. Donc, profitez bien de vos vacances et pour revenir en force pour entamer la nouvelle année de travail en septembre. On va continuer en écoutant Safi Diabaté.

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